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Le Seigneur est avec vous. Vous êtes bénie entre toutes les femmes. Et Jésus, le fruit de vos entrailles, est béni. 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
2: Bonjour à tous et à toutes. La fête du sel, c'est à Gruissan le 3 juillet à 19h. Gruissan célèbre son précieux or blanc. Entre tradition et convivialité, la fête du sel est une invitation à découvrir le savoir-faire des sauniers, ces magiciens de la mer qui transforment l'eau en cristaux scintillants. Laurent Gérard se met à table à Carcassonne, à la cité médiévale Théâtre Jean Deschamps, le 4 juillet à 21h30. Avec sa plume affûtée, son humour irrésistible et ses imitations cultes, Laurent Gérard est de retour au Festival de Carcassonne, prêt à se mettre à table. Quand Laurent Gérard passe à table, on sait d'avance que ce sera mitonné, certains ne manqueront pas d'être bien assaisonnés, quand d'autres seront servis aux petits oignons. Nouvelle carte et plat signature, il y en aura pour tous les goûts, politique, chanson, télévision et cinéma. Toutes ces cibles passeront à la casserole, même les véganes. Les vendanges, impression romantique à Carcassonne, c'est le 4 juillet à 11h à l'église Saint-Vincent. Impression romantique avec Guillaume Gionta de Montpellier, œuvre de Brahms, Saint-Saëns, Franck, Vierne. Chaque samedi de l'été, l'association Organ Bastille de Saint-Louis et Barbacane propose à l'église Saint-Vincent des concerts d'orgue dans le cadre des vendanges. Le collectif emblématique de la scène rock française Tête Raide fera escale au Festival de Carcassonne le lundi 13 juillet à 20h30. L'illusion conjugale d'Éric Assous par le théâtre du Triangle, c'est le dimanche 12 juillet à 21h30 à la mairie Hôtel de Roland. Après plusieurs années d'un mariage que l'on croyait sans nuages, Jeanne et Maxime décident de se livrer à un exercice aussi périlleux que tentant. Se dire toute la vérité sur leurs petits écarts, mais dans le couple, les aveux sont rarement sans conséquences. Avec l'arrivée d'un troisième personnage, peut-être amant, peut-être révélateur, les certitudes vacillent et les cartes sont sans cesse rabattues. Entre confidence, quiproquo, jalousie, rebondissement, chacun tente de préserver son équilibre ou ce qu'il en reste. Récompensée par 4 Molières lors de sa création, cette pièce est un véritable bijou d'intelligence, de charme et de drôlerie. Les flâneries nocturnes de la Trivale reviennent cet été à Carcassonne. Tous les jeudis du 16 juillet au 13 août, de 18h à 23h, la rue Trivale se transforme en un véritable lieu de fête et de rencontre entre le Pont Vieux et la cité médiévale. Venez vivre l'ambiance unique des soirées d'été, flâner au cœur d'un quartier authentique et animé, découvrez les créations artisanales, les boutiques locales et les terrasses gourmandes. Merci de votre attention, c'était votre agenda sur Contact FM Occitanie.
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1: Bonjour à toutes et tous. Nous sommes aujourd'hui avec Nature et Progrès pour un MAG de l'environnement classique, celui de la promotion de la foire bio de Couiza avec Nature et Progrès. On est aujourd'hui avec Emma, Aline et Chloé qui vont se présenter. Qui c'est qui commence ?
2: Allez, je commence. Salut Manu, je suis contente d'être là. Moi c'est Chloé, du coup je travaille pour Nature et Progrès Aude. Je suis la salariée qui s'occupe des événements, l'Aude à la bio et la fête de l'arbre, avec bien sûr tous les bénévoles qui veulent bien m'accompagner.
3: Bonjour, moi c'est Aline. Moi je viens ici avec deux casquettes, à la fois bénévole pour la foire bio dans la programmation musicale et à la fois je représente une chorale qui va chanter, une chorale militante qui va chanter le dimanche.
4: Bonjour, je m'appelle Emma, je suis apicultrice, productrice en Nature et Progrès, fidèle depuis une quinzaine d'années et je suis ici en tant que productrice, bénévole de la foire et militante écologique.
1: Bienvenue à toutes les trois. Chloé, est-ce que tu veux nous représenter un peu Nature et Progrès ?
2: Oui, alors Nature et Progrès, c'est une association qui rassemble des productrices et des consommatrices autour d'une mention pour une paysannerie qui prend soin de l'humain et de l'environnement. Il y a 43 fermes Nature et Progrès dans l'Aude, à peu près 1000, un peu plus de 1000 dans toute la France, hein, et nous faisons aussi des événements pour sensibiliser le public. On a du coup l'Aude à la bio le 1 et 2 août à Couiza, la fête de l'arbre qui se déroule le premier dimanche à Carcassonne au lycée Charlemagne, dimanche de décembre bien sûr, et nous faisons aussi des projections débats, des ateliers de sensibilisation, notamment des repas bio lors d'événements culturels.
1: Emma, tu veux rajouter quelque chose à propos de Nature et Progrès ?
4: Eh bien, pour moi, Nature et Progrès, c'est une mention, une charte, mais d'abord d'ordre éthique et politique, sans laquelle mon travail n'aurait aucun sens. C'est pas un boulot alimentaire, je dois un petit peu gagner ma vie, modestement, mais Nature et Progrès correspond à mes valeurs. Donc, ce n'est pas une contrainte, c'est une évidence.
1: Ok. Des producteurs militants, du coup, à Nature et Progrès ?
4: Oui, complètement.
1: Donc chaque année, la foire bio, c'est... Est-ce que tu peux nous décrire l'événement, Chloé ?
2: Tu connais bien la foire bio, Manu. Mais je vais la décrire. Elle est du coup à Couiza. C'est la 28e édition. Donc ça fait quand même 28 années qu'on est là-bas. Ça s'appelle l'Aude à la bio parce que c'est juste à côté de l'Aude. Il y fait frais normalement quand il y a quelques canicules. Mais on a quand même un petit peu plus frais là-bas. Dans le beau parc de Couiza, le 1er et le 2 août... C'est un grand marché festif avec 130 exposants environ. Dans ces exposants, on va retrouver des producteurs d'alimentaires, hein, notamment Emma, l'apicultrice qui est là. On a aussi des artisans, des artisanes. On a du coup, en dehors de ce marché, des concerts, des ateliers, des spectacles, des conférences, du cirque, du théâtre. C'est un vrai lieu de rencontre, de retrouvailles, où tout le monde attend cette date avec beaucoup de ferveur. Et c'est l'Aude à la bio, c'est aussi une entrée à participation libre en fonction des moyens de chacun. Donc c'est gratuit, tout le monde peut y accéder, tout le monde peut venir. Mais si vous voulez soutenir Nature et Progrès, c'est important de donner un petit quelque chose aux entrées. Et aussi, bien sûr, de venir boire un verre à la buvette, vous restaurer auprès des restaurateuristes qui sont là et qui font que de la nourriture bio, saine, locale, ou voire Nature et Progrès avec des fournisseurs Nature et Progrès.
1: Merci. Et chaque année, la foire bio, c'est aussi une thématique.
2: Oui, chaque année, les bénévoles et moi-même, on choisit une thématique. Et là, pour cette année, on a voulu explorer et inviter des intervenants pour parler de la criminalisation des militants qui se battent pour l'environnement, pour le vivant. En fait, on a la répression sur les activistes pour le climat ou le vivant qui est de plus en plus forte au fil du temps. On le remarque dans les gardes à vue ou les procès qui sont de plus en plus nombreux, mais aussi dans les mots qui sont employés pour désigner ces militants dans les médias ou par les politiques eux-mêmes. On parle surtout du terme d'éco-terroriste, c'est ça qu'on va parler. Et donc le terme d'éco-terroriste a été largement répandu par le ministre Darmanin pour la manifestation de Sainte-Soline notamment. Et en fait, on va se questionner sur le sens de ce mot avec des linguistes qui seront présents lors de la foire et avec trois moments forts lors de cette ode à la bio pour vraiment se demander quel est le sens de ces termes qui sont employés pour désigner ces militants et activistes.
1: Et du coup, on a avec nous Emma, qui est militante, et tu es là pour témoigner.
4: Voilà, l'expérience personnelle, mais en commun néanmoins, parce que c'est jamais à titre individuel qu'on mène ces actions. Et depuis une quinzaine d'années que je me reconnais, que je m'investis là-dedans, on voit clairement une nette détérioration de la considération pour nos actions, nos pensées, nos gestes, quoi. On devient vraiment des criminels.
1: On reparle de ça après la pause musicale, le témoignage d'Emma.

0: Vous êtes sur le Mac de l'environnement cette semaine avec Nature et Progrès. On est avec Emma, Aline et Chloé pour parler de la foire bio de Cuisa qui aura lieu les 1er et 2 août 2026. Emma, tu es là en tant que militante pour nous parler, pour témoigner de ton vécu de militante anti-OGM, je crois.
1: Principalement, mais il y a tellement d'autres sujets. Voilà, alors effectivement, pour les OGM, c'est depuis 2011 en ce qui me concerne. J'ai rejoint le collectif des faucheurs volontaires. C'est un collectif national où il n'y a pas de président, pas de hiérarchie. Et justement, ce collectif m'a beaucoup plu parce que on décide ensemble des priorités d'action, des choix. Et pour moi, ça me paraît essentiel, cette expression citoyenne, tout ce qui est protection de l'environnement. Donc pour moi, au départ, c'était gentil et possible, puisqu'on est en démocratie avec la liberté d'expression. J'ai vu la dégradation de la répression, notamment avec l'arrivée de François Hollande au pouvoir. À l'époque, on était dans des actions autour de l'usine Audoise à Malvézy, à côté de Narbonne, où vraiment il se passe des choses vraiment pas sympathiques et qui étaient alors inconnues du public. Eh bien, c'était la première fois qu'on se retrouvait à 4 km du site avec 20 cars de CRS et même pas pouvoir approcher, pas en vélo, alors que c'était pour discuter avec les syndicats de l'usine et leurs conditions de travail. Donc là, on est bien d'accord, rien de violent, rien de qui pourrait faire peur ou d'interdire.
0: Ouais.
1: Donc après, chronologiquement, pour vous dire les actions les plus récentes, en novembre 2023, nous sommes rentrés au site de Arteris, à Carcassonne, qui est une coopérative agricole. C'était stratégique ce choix de date, parce que c'était la veille du renouvellement de l'autorisation du glyphosate, probablement pendant 10 ans. Avant ça, Macron avait promis, non, 5 ans, c'est fini. Oh non, plus que 2 ans. Et puis là, c'est pour 10 ans. Donc nous, symboliquement, on est rentrés dans ce site sans effraction, sans dégradation, sans rien du tout. On est sortis à 7 de là-dedans, embarqués en garde à vue pour plus de 24 heures.
0: Pourquoi vous étiez rentrés?
1: Simplement pour marquer le coup que le glyphosate allait être renouvelé et qu'il fallait s'y opposer. Il y avait du glyphosate, c'était encore autorisé, donc rien d'interdit pour ceci. Mais c'était vraiment une action de com. D'ailleurs, c'est une des premières fois que les faucheurs n'ont pas été dans les champs ou détériorer des sacs ou dénoncer la présence de sacs interdits. C'était une forme d'inspection citoyenne. Et on a fait de la garde à vue. Et moi, je suis sortie de là avec ce qui s'appelle un procès verbal de notification, avertissement pénal probatoire. Anciennement, ça s'appelait gentiment le rappel à l'ordre. On nous dit c'est pareil, sauf que on doit signer, être d'accord avec ce qu'on nous reproche, ce qu'on n'a pas signé. Avec ça, on est menacé d'un an de prison et 15 000 euros d'amende si on recommence. Bon, c'est pas grave, on peut recommencer, on ne sent pas exactement la même chose, donc on a récidivé. En 2025, en juin, une quarantaine de militants, faucheurs volontaires, anti-OGM. On s'est introduit dans le site de BASF à côté de Lyon, à Genève. On n'était qu'une quarantaine, c'était une inspection citoyenne pour chercher s'il y avait, on se dit non quand même pas, des produits interdits, mais on ne sait jamais. Et bien incroyable, on a trouvé une dizaine de tonnes du produit, vous avez entendu parler, qui s'appelle le Fantasque. Pour cette quarantaine de militants, pénétrer là-dedans sans infraction, en plein jour, sans armes blanches, sans couteau, sans rien du tout, en blouse blanche quand même. Il y avait des gendarmes mobilisés, 37 militaires, un hélicoptère. Voilà.
0: Est-ce que tu peux nous dire un BASF membres, je ne suis pas sûre que les gens... BASF, c'est quoi?
1: C'est une usine de fabrication de pesticides. Voilà. C'est dans le top 10, dans le top 4 des plus importantes industries au monde de production de pesticides. Avec Monsanto, Bayer, enfin, il y en a d'autres, mais BASF, c'est allemand, et il y a 3 sites en France. Okay. Donc, ils sont dans l'illégalité la plus totale, en fait, il me semble, depuis 2021-2022, à la Cour européenne, il a été décidé que ces produits étaient interdits. Alors, après, comme Monsanto, on se cache. Ah oui, mais à l'exportation, c'est pas interdit, c'est juste sur le sol français qu'on n'a pas droit. Moi, j'ai commencé mes engagements anti-OGM avec le moratoire contre le maïs 810 de Monsanto. Et la France est un des seuls pays européens qui s'est constamment battu pour avoir ce moratoire. Un moratoire, ça veut dire c'est une interdiction provisoire renouvelable, si possible tous les ans. Et grâce à la pression des faucheurs et des assos aussi, on a pu obtenir ce moratoire de fumée définitif. Grâce à ça, on n'a pas d'OGM en plein champ, à l'époque, maïs en France, ce qui n'est pas le cas de l'Espagne. Donc en 2025, on a fait ça, en juin. Il y a quand même un de nos membres qui avait l'air d'être un dirigeant, mais chez nous, il n'y a pas de dirigeant, qui s'est retrouvé en garde à vue. Donc pareil, même topo. Il faut savoir que du coup, on a des casiers judiciaires bien étoffés. Ça va que je ne travaille pas dans la fonction publique, sinon ben, je perdrai mon emploi. Et ça, ben, je trouve ça très désolant, parce qu'en fait, ça décourage, hein, ça fait peur, parce qu'on peut nous prendre nos biens. Moi, je me suis toujours préoccupée que quelqu'un puisse prendre la relève pour s'occuper de mon enfant, que la vie continue pour elle. Mais pour nous, c'est des actions collectives pour le bien commun. Il n'y a aucun intérêt individuel là-dedans. Souvent, on fait beaucoup d'heures de route, en bus, en covoiturage, on ne dort pas, on reste 6 heures sur place, on revient, puis on reprend le boulot le surlendemain.
0: Voilà. Et on est placé en garde à vue alors qu'on fait des actions non violentes pour dénoncer des choses des fois illégales ou dangereuses.
1: Avec des menaces vraiment sévères, du genre obligation de prendre le prélèvement d'ADN, que on a le droit bien sûr de refuser. Et quand un OPJ vous chope le bras et dire de gré ou de force on vous le prendra, on se regarde bien dans les yeux et je dis non, il n'y aura pas ni de gré ni de force. Il y aura un autre procès pour refus de l'ADN. On le fait tous chez les faucheurs et on gagne tout le temps. Le problème de ça, c'est que les avocats, on a des avocats fantastiques, mais ça coûte cher et l'argent, il faut pouvoir le trouver.
0: Merci Emma pour ce témoignage sur la dégradation des conditions de lutte environnementale. On va maintenant donner la parole à Aline qui va nous parler de la programmation musicale de la Foire Bio.
2: Alors, outre les deux spectacles qu'il y aura durant le week-end, donc de théâtre et de cirque dont Chloé parlera tout à l'heure, moi je vais vous présenter la programmation musicale, notamment en commençant par le samedi soir où on est content d'accueillir deux DJ, donc DJ Naxos qui est un jeune DJ qui fait sa première scène et DJ Norima qui saura nous faire danser dans la thématique de cette édition. Et on est surtout vraiment ravis d'accueillir cette année le groupe Baru. Donc Baru, c'est sept voix et un percussionniste. C'est un groupe qui a plus de 10 ans d'expérience. Baru, c'est des compositions qui font fusionner le chant polyphonique en occitan avec des percussions et des rythmes forts et puissants. Et Baru, c'est des chansons qui racontent le monde, la révolte. C'est intense, c'est poétique à la fois, c'est fort et c'est toujours une belle expérience musicale. Et ils viendront, on a la chance qu'ils viennent nous présenter leur nouveau spectacle qui s'appelle Contrefiox, donc Contrefeu. Et voilà, on est très très contents pour ça.
0: Et Aline, tu vas aussi chanter dans une chorale militante dont tu vas nous dire comment elle s'appelle, qu'est-ce que vous faites?
2: Alors voilà, ça c'est pour le dimanche. Le dimanche à 16h, avec la Mandra, on va chanter. Donc notre chorale militante s'appelle la Mandra. On est un collectif d'une trentaine de personnes. Ça fait 5 ans qu'on existe. Et on se retrouve autour de valeurs féministes, antifascistes. On soutient des luttes environnementales, des manifestations. On va chanter sur des ZAD, voilà. Et ça fait 2 ans qu'on chante aussi pour la Foire Bio, pour Nature et Progrès. On fait partie d'un réseau plus élargi de chorales militantes. On fait des rencontres annuelles, on partage du répertoire. Et vous aurez l'occasion de pouvoir nous écouter dimanche à 16h.
0: Et du coup, vous allez parfois sur des lieux de manifestation.
2: Ouais.
0: Comment ça se passe? Enfin, comment vous décidez?
2: Alors, soit on nous appelle en soutien, soit c'est aussi à l'appel d'autres chorales qui sont déjà sur le lieu et qui ont besoin de grossir les rangs, soit c'est nous-mêmes qui avons des réseaux, nous-mêmes militants, et voilà, on fait des propositions. Et oui, on va chanter sur des luttes diverses et variées. Ça peut être des manifestations, ça peut être devant des préfectures, des tribunaux, ça peut être des événements locaux, des luttes environnementales. On est allé chanter, par exemple, aussi devant le tribunal en soutien à Gisèle Pellico. Enfin voilà, on peut se déplacer aussi au-delà de l'Aude.
0: Ok, merci. Maintenant, Chloé va nous dire rapidement les temps forts du programme du week-end des 1 et 2 août à la Foire Bioacquisa.
3: Et oui, en plus des super concerts qu'on aura le samedi soir et la Mandra le dimanche, on a aussi un spectacle de théâtre qui va jouer le samedi et le dimanche à 16h30. Spectacle Aqua de l'association Ricochet Bang Bang, qui raconte l'histoire d'un monde du futur et d'un professeur un peu fou. On aura aussi un spectacle de jonglage à 19h30 le samedi soir. Et sur le thème, trois moments forts, donc comme je vous avais dit tout à l'heure, avec samedi à 14h30 une table ronde dont voilà, il y aura Emma qui nous a un petit peu parlé de quoi ça allait parler, mais on va surtout se demander pourquoi et comment le terme d'éco-terroriste est arrivé du coup dans les médias et dans la politique, et comment les militants se qualifient aussi entre elles, voilà, pour un petit peu savoir de quel côté le langage peut être utilisé. Voilà, c'est... Et ensuite, le dimanche à 11h, on a une conférence de Michel Lecol, qui est donc professeur en sciences du langage à l'université Sorbonne Nouvelle à Paris, qui nous prépare une conférence sur écoterroristes, zadistes, ultra-gauche et les autres, des mots aux représentations. Conférence d'une heure. Et à 14h30, le dimanche également, une table ronde sur les legal teams avec l'avocate Claire Dujardin de Toulouse, qui viendra parler des discours politiques et de la justice, comment les termes au niveau de la justice sont utilisés pour qualifier les militants.
0: Claire Dujardin, qui est donc avocate très impliquée autour de la 69 notamment.
3: Complètement, et avocate de Rémi Fraisse également. On aura aussi des ateliers et conférences tout autour du marché, hein, comme on a chaque année, des ateliers avec les artisans, les artisanes, des conférences, un repère plante, un moment gustatif également à 18h le samedi soir à la buvette des Berges pour pouvoir goûter tous les produits des personnes qui exposent à l'Ode à la bio.
2: On vous propose maintenant d'écouter un petit bout de l'univers de Baru avec la chanson « Loupretz de la nuit » qui signifie « Le prix de la nuit ». Et elle est décrite comme un poème d'espoir pour que les graines de la révolte sortent de leur dormance.

0: Vous êtes sur le Mac de l'environnement. On retrouve Chloé, Emma et Aline à propos de la foire bio. Chloé va nous donner les dernières infos importantes à propos de l'événement.
1: Oui, très importante, l'appel à bénévoles. L'Adala Bio a besoin de 90 bénévoles sur le week-end. Et oui, c'est énorme parce qu'on a besoin de plein de petites mains. Et pour ça, vous pouvez venir le 7 juillet à 18h à la Maison Paysanne de l'Aude à Limoux. On fait une découverte du programme qui va sortir bientôt dans toutes les biocopes de l'Aude et voire de la région. Si vous avez des questions, que vous souhaitez être bénévole, vous pouvez venir à cet apéro-là le 7 juillet. Sinon, on aura aussi un chantier bénévole au local de Cuisa le 11 juillet de 10h à 17h. Si vous voulez un peu plus d'infos, vous pouvez me contacter au 06 51 52 27 23 ou sur foire@np11.org. On a vraiment besoin de bénévoles pour faire plein de petites tâches. Tout le monde est bienvenu et sera accueilli avec grand plaisir.
0: Eh bien, c'est la fin de cette émission à propos de la foire bio. Rendez-vous tout le monde le 1er et le 2 août à Cuisa, au parc municipal et sur les berges de l'Aude pour cette édition à propos de
1: la criminalisation des militants de l'environnement
0: avec Emma, Aline et Chloé et plein de bénévoles. À bientôt.
2: Merci, rendez-vous le 1er août.
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2: Bonjour à tous et à toutes. La fête du sel, c'est à Gruissan le 3 juillet à 19h. Gruissan célèbre son précieux or blanc. Entre tradition et convivialité, la fête du sel est une invitation à découvrir le savoir-faire des sauniers, ces magiciens de la mer qui transforment l'eau en cristaux scintillants. Laurent Girard se met à table à Carcassonne, à la cité médiévale, théâtre Jean Deschamps, le 4 juillet à 21h30. Avec sa plume affûtée, son humour irrésistible et ses imitations cultes, Laurent Girard est de retour au Festival de Carcassonne, prêt à se mettre à table. Quand Laurent Girard passe à table, on sait d'avance que ce sera mitonné, certains ne manqueront pas d'être bien assaisonnés, quand d'autres seront servis aux petits oignons. Nouvelles cartes et plats signature, il y en aura pour tous les goûts, politique, chansons, télévision et cinéma. Toutes ces cibles passeront à la casserole, même les véganes. Les vendanges, impressions romantiques à Carcassonne, c'est le 4 juillet à 11h à l'église Saint-Vincent. Impressions romantiques avec Guillaume Gionta de Montpellier, œuvre de Brahms, Saint-Saëns, Franck, Vierne. Chaque samedi de l'été, l'association Orgue en Bastille de Saint-Louis et Barbacane propose à l'église Saint-Vincent des concerts d'orgue dans le cadre des vendanges. Le collectif emblématique de la scène rock française Tête Raide fera escale au Festival de Carcassonne le lundi 13 juillet à 20h30. L'illusion conjugale d'Éric Assous par le théâtre du Triangle, c'est le dimanche 12 juillet à 21h30 à la mairie Hôtel de Roland. Après plusieurs années d'un mariage que l'on croyait sans nuages, Jeanne et Maxime décident de se livrer à un exercice aussi périlleux que tentant. Se dire toute la vérité sur leurs petits écarts, mais dans le couple, les aveux sont rarement sans conséquences. Avec l'arrivée d'un troisième personnage, peut-être amant, peut-être révélateur, les certitudes vacillent et les cartes sont sans cesse rabattues. Entre confidence, quiproquo, jalousie, rebondissement, chacun tente de préserver son équilibre ou ce qu'il en reste. Récompensée par 4 Molières lors de sa création, cette pièce est un véritable bijou d'intelligence, de charme et de drôlerie. Les flâneries nocturnes de la Trivale reviennent cet été à Carcassonne. Tous les jeudis du 16 juillet au 13 août, de 18h à 23h, la rue Trivale se transforme en un véritable lieu de fête et de rencontre entre le Pont Vieux et la cité médiévale. Venez vivre l'ambiance unique des soirées d'été, flâner au cœur d'un quartier authentique et animé, découvrez les créations artisanales, les boutiques locales et les terrasses gourmandes. Merci de votre attention, c'était votre agenda sur Contact FM Occitanie.
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Bonjour, l'Assemblée nationale a approuvé pour la troisième fois hier la création d'un droit à l'aide à mourir. Le texte va repartir au Sénat qui l'a déjà rejeté, rappelons-le, à deux reprises et devrait à nouveau s'y opposer lors de son examen à partir du 7 juillet. Mais le gouvernement a décidé de donner le dernier mot à l'Assemblée nationale où le vote final a été fixé au 15 juillet. Jordan Bardella a annoncé que des perquisitions étaient en cours hier au siège et au domicile personnel de prestataires de communication ayant travaillé avec le Rassemblement national. Des perquisitions qui s'ajoutent à la tourmente judiciaire que vit le RN. La Cour d'appel de Paris, rappelons-le, doit dire le 7 juillet si elle confirme l'inéligibilité de Marine Le Pen dans l'affaire des assistants parlementaires européens. Les employés du SAMU social de Paris ont reconduit un mouvement de grève entamé le 23 juin qui a perturbé fortement le fonctionnement du 115 en période de canicule. À l'appel de la CGT, les grévistes réclament des hausses de rémunération. Ils protestent également contre le risque de remise à la rue de personnes hébergées en urgence depuis l'activation du plan Grand Froid à la fin décembre 2025. Un ancien formateur des jeunes sapeurs-pompiers de Buzancé dans l'Indre a été condamné à 13 ans de réclusion criminelle pour des viols répétés et des faits de corruption de mineurs commis entre 2021 et 2024 sur une jeune femme. Il avait rencontré la victime âgée de 16 ans au début des faits dans le cadre de ses fonctions. L'Union européenne applique à partir de ce mercredi son accord commercial avec les États-Unis. Il supprime les droits de douane sur certains produits américains en échange du plafonnement à 15% des taxes imposées par le président américain sur les importations européennes. Cet accord avait été négocié l'été dernier après des menaces de Washington. C'est la fin de ce flash. Une très bonne journée à notre écoute.

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2: Bonjour à tous et à toutes. La fête du sel, c'est à Gruissan le 3 juillet à 19h. Gruissan célèbre son précieux or blanc. Entre tradition et convivialité, la fête du sel est une invitation à découvrir le savoir-faire des sauniers, ces magiciens de la mer qui transforment l'eau en cristaux scintillants. Laurent Gérard se met à table à Carcassonne, à la cité médiévale Théâtre Jean Deschamps, le 4 juillet à 21h30. Avec sa plume affûtée, son humour irrésistible et ses imitations cultes, Laurent Gérard est de retour au Festival de Carcassonne, prêt à se mettre à table. Quand Laurent Gérard passe à table, on sait d'avance que ce sera mitonné, certains ne manqueront pas d'être bien assaisonnés, quand d'autres seront servis aux petits oignons. Nouvelle carte et plat signature, il y en aura pour tous les goûts. Politique, chanson, télévision et cinéma, toutes ces cibles passeront à la casserole, même les véganes. Les vendanges, impression romantique à Carcassonne, c'est le 4 juillet à 11h à l'église Saint-Vincent. Impression romantique avec Guillaume Gionta de Montpellier, œuvre de Brahms, Saint-Saëns, Franck, Vierne. Chaque samedi de l'été, l'association Organ Bastille de Saint-Louis et Barbacane propose à l'église Saint-Vincent des concerts d'orgue dans le cadre des vendanges. Le collectif emblématique de la scène rock française Tête Raide fera escale au Festival de Carcassonne le lundi 13 juillet à 20h30. L'illusion conjugale d'Éric Assous par le Théâtre du Triangle, c'est le dimanche 12 juillet à 21h30 à la mairie Hôtel de Roland. Après plusieurs années d'un mariage que l'on croyait sans nuages, Jeanne et Maxime décident de se livrer à un exercice aussi périlleux que tentant. Se dire toute la vérité sur leurs petits écarts, mais dans le couple, les aveux sont rarement sans conséquences. Avec l'arrivée d'un troisième personnage, peut-être amant, peut-être révélateur, les certitudes vacillent et les cartes sont sans cesse rabattues. Entre confidences, quiproquos, jalousie, rebondissements, chacun tente de préserver son équilibre ou ce qu'il en reste. Récompensée par 4 Molières lors de sa création, cette pièce est un véritable bijou d'intelligence, de charme et de drôlerie. Les flâneries nocturnes de la Trivale reviennent cet été à Carcassonne. Tous les jeudis du 16 juillet au 13 août, de 18h à 23h, la rue Trivale se transforme en un véritable lieu de fête et de rencontre entre le Pont Vieux et la cité médiévale. Venez vivre l'ambiance unique des soirées d'été, flâner au cœur d'un quartier authentique et animé, découvrez les

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Bonjour, l'Assemblée nationale a approuvé pour la troisième fois hier la création d'un droit à l'aide à mourir. Le texte va repartir au Sénat qui l'a déjà rejeté, rappelons-le, à deux reprises et devrait à nouveau s'y opposer lors de son examen à partir du 7 juillet. Mais le gouvernement a décidé de donner le dernier mot à l'Assemblée nationale où le vote final a été fixé au 15 juillet. Jordan Bardella a annoncé que des perquisitions étaient en cours hier au siège et au domicile personnel de prestataires de communication ayant travaillé avec le Rassemblement national. Des perquisitions qui s'ajoutent à la tourmente judiciaire que vit le RN. La Cour d'appel de Paris, rappelons-le, doit dire le 7 juillet si elle confirme l'inéligibilité de Marine Le Pen dans l'affaire des assistants parlementaires européens. Les employés du SAMU social de Paris ont reconduit un mouvement de grève entamé le 23 juin qui a perturbé fortement le fonctionnement du 115 en période de canicule. À l'appel de la CGT, les grévistes réclament des hausses de rémunération. Ils protestent également contre le risque de remise à la rue de personnes hébergées en urgence depuis l'activation du plan Grand Froid à la fin décembre 2025. Un ancien formateur des jeunes sapeurs-pompiers de Buzancé dans l'Indre a été condamné à 13 ans de réclusion criminelle pour des viols répétés et des faits de corruption de mineurs commis entre 2021 et 2024 sur une jeune femme. Il avait rencontré la victime âgée de 16 ans au début des faits dans le cadre de ses fonctions. L'Union européenne applique à partir de ce mercredi son accord commercial avec les États-Unis. Il supprime les droits de douane sur certains produits américains en échange du plafonnement à 15% des taxes imposées par le président américain sur les importations européennes. Cet accord avait été négocié l'été dernier après des menaces de Washington. C'est la fin de ce flash. Une très bonne journée à notre écoute.

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2: Bonjour à tous et à toutes. La fête du sel, c'est à Gruissan le 3 juillet à 19h. Gruissan célèbre son précieux or blanc. Entre tradition et convivialité, la fête du sel est une invitation à découvrir le savoir-faire des sauniers, ces magiciennes de la mer qui transforment l'eau en cristaux scintillants. Laurent Gérard se met à table à Carcassonne, à la cité médiévale, théâtre Jean Deschamps, le 4 juillet à 21h30. Avec sa plume affûtée, son humour irrésistible et ses imitations cultes, Laurent Gérard est de retour au Festival de Carcassonne, prêt à se mettre à table. Quand Laurent Gérard passe à table, on sait d'avance que ce sera mitonné, certains ne manqueront pas d'être bien assaisonnés, quand d'autres seront servis aux petits oignons. Nouvelle carte et plat signature, il y en aura pour tous les goûts. Politique, chanson, télévision et cinéma, toutes ces cibles passeront à la casserole, même les véganes. Les vendanges, impressions romantiques à Carcassonne, c'est le 4 juillet à 11h à l'église Saint-Vincent. Impression romantique avec Guillaume Gionta de Montpellier, œuvre de Brahms, Saint-Saëns, Franck, Vierne. Chaque samedi de l'été, l'association Organ Bastille de Saint-Louis et Barbacane propose à l'église Saint-Vincent des concerts d'orgue dans le cadre des vendanges. Le collectif emblématique de la scène rock française Tête Raide fera escale au Festival de Carcassonne le lundi 13 juillet à 20h30. L'illusion conjugale d'Éric Assous par le théâtre du Triangle, c'est le dimanche 12 juillet à 21h30 à la mairie Hôtel de Roland. Après plusieurs années d'un mariage que l'on croyait sans nuages, Jeanne et Maxime décident de se livrer à un exercice aussi périlleux que tentant. Se dire toute la vérité sur leurs petits écarts, mais dans le couple, les aveux sont rarement sans conséquences. Avec l'arrivée d'un troisième personnage, peut-être amant, peut-être révélateur, les certitudes vacillent et les cartes sont sans cesse rabattues. Entre confidence, quiproquo, jalousie, rebondissement, chacun tente de préserver son équilibre ou ce qu'il en reste. Récompensée par 4 Molières lors de sa création, cette pièce est un véritable bijou d'intelligence, de charme et de drôlerie. Les flâneries nocturnes de la Trival reviennent cet été à Carcassonne. Tous les jeudis du 16 juillet au 13 août, de 18h à 23h, la rue Trival se transforme en un véritable lieu de fête et de rencontre entre le Pont Vieux et la cité médiévale. Venez vivre l'ambiance unique des soirées d'été, flâner au cœur d'un quartier authentique et animé, découvrez les créations artisanales, les boutiques locales et les terrasses gourmandes. Merci de votre attention, c'était votre agenda sur Contact FM Occitanie.
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2: Bonjour à tous et à toutes. La fête du sel, c'est à Gruissan le 3 juillet à 19h. Gruissan célèbre son précieux or blanc. Entre tradition et convivialité, la fête du sel est une invitation à découvrir le savoir-faire des sauniers, ces magiciens de la mer qui transforment l'eau en cristaux scintillants. Laurent Gérard se met à table à Carcassonne, à la cité médiévale, théâtre Jean Deschamps, le 4 juillet à 21h30. Avec sa plume affûtée, son humour irrésistible et ses imitations cultes, Laurent Gérard est de retour au Festival de Carcassonne, prêt à se mettre à table. Quand Laurent Gérard passe à table, on sait d'avance que ce sera mitonné, certains ne manqueront pas d'être bien assaisonnés, quand d'autres seront servis aux petits oignons. Nouvelles cartes et plats signatures, il y en aura pour tous les goûts. Politique, chansons, télévision et cinéma, toutes ces cibles passeront à la casserole, même les véganes. Les vendanges, impression romantique à Carcassonne, c'est le 4 juillet à 11h à l'église Saint-Vincent. Impression romantique avec Guillaume Gionta de Montpellier, œuvre de Brahms, Saint-Saëns, Franck, Vierne. Chaque samedi de l'été, l'association Orgambastie de Saint-Louis et Barbacane propose à l'église Saint-Vincent des concerts d'orgue dans le cadre des vendanges. Le collectif emblématique de la scène rock française Tête Raide fera escale au Festival de Carcassonne le lundi 13 juillet à 20h30. L'illusion conjugale d'Éric Assous par le théâtre du Triangle, c'est le dimanche 12 juillet à 21h30 à la mairie Hôtel de Roland. Après plusieurs années d'un mariage que l'on croyait sans nuages, Jeanne et Maxime décident de se livrer à un exercice aussi périlleux que tentant. Se dire toute la vérité sur leurs petits écarts, mais dans le couple, les aveux sont rarement sans conséquences. Avec l'arrivée d'un troisième personnage, peut-être amant, peut-être révélateur, les certitudes vacillent et les cartes sont sans cesse rabattues. Entre confidence, quiproquo, jalousie, rebondissement, chacun tente de préserver son équilibre ou ce qu'il en reste. Récompensée par 4 Molières lors de sa création, cette pièce est un véritable bijou d'intelligence, de charme et de drôlerie. Les flâneries nocturnes de la Trivale reviennent cet été à Carcassonne. Tous les jeudis du 16 juillet au 13 août, de 18h à 23h, la rue Trivale se transforme en un véritable lieu de fête et de rencontre entre le Pont Vieux et la cité médiévale. Venez vivre l'ambiance unique des soirées d'été, flâner au cœur d'un quartier authentique et animé, découvrez les créations artisanales, les boutiques locales et les terrasses gourmandes. Merci de votre attention, c'était votre agenda sur Contact FM Occitanie.
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Bonjour, l'Assemblée nationale a approuvé pour la troisième fois hier la création d'un droit à l'aide à mourir. Le texte va repartir au Sénat, qui l'a déjà rejeté, rappelons-le, à deux reprises, et devrait à nouveau s'y opposer lors de son examen à partir du 7 juillet. Mais le gouvernement a décidé de donner le dernier mot à l'Assemblée nationale, où le vote final a été fixé au 15 juillet. Jordan Bardella a annoncé que des perquisitions étaient en cours hier au siège et au domicile personnel de prestataires de communication ayant travaillé avec le Rassemblement national. Des perquisitions qui s'ajoutent à la tourmente judiciaire que vit le RN. La cour d'appel de Paris, rappelons-le, doit dire le 7 juillet si elle confirme l'inéligibilité de Marine Le Pen dans l'affaire des assistants parlementaires européens. Les employés du SAMU social de Paris ont reconduit un mouvement de grève entamé le 23 juin qui a perturbé fortement le fonctionnement du 115 en période de canicule. À l'appel de la CGT, les grévistes réclament des hausses de rémunération. Ils protestent également contre le risque de remise à la rue de personnes hébergées en urgence depuis l'activation du plan Grand Froid à la fin décembre 2025. Un ancien formateur des jeunes sapeurs-pompiers de Buzancais dans l'Indre a été condamné à 13 ans de réclusion criminelle pour des viols répétés et des faits de corruption de mineurs commis entre 2021 et 2024 sur une jeune femme. Il avait rencontré la victime âgée de 16 ans au début des faits dans le cadre de ses fonctions. L'Union européenne applique à partir de ce mercredi son accord commercial avec les États-Unis. Il supprime les droits de douane sur certains produits américains en échange du plafonnement à 15% des taxes imposées par le président américain sur les importations européennes. Cet accord avait été négocié l'été dernier après des menaces de Washington. C'est la fin de ce flash. Une très bonne journée à notre écoute.

0: Bonjour, Jordan Bardella a annoncé que des perquisitions étaient en cours hier au siège et au domicile personnel de prestataires de communication ayant travaillé avec le Rassemblement National. Des perquisitions qui s'ajoutent à la tourmente judiciaire que vit le RN. La Cour d'appel de Paris doit dire, rappelons-le, le 7 juillet, si elle confirme l'inéligibilité de Marine Le Pen dans l'affaire des assistants parlementaires européens. L'Assemblée nationale a approuvé pour la troisième fois hier la création d'un droit à l'aide à mourir. Le texte va repartir au Sénat qui l'a déjà rejeté à deux reprises et devrait à nouveau s'y opposer lors de son examen à partir du 7 juillet, mais le gouvernement a décidé de donner le dernier mot à l'Assemblée où le vote final est fixé au 15 juillet. Les employés du SAMU social de Paris ont reconduit un mouvement de grève entamé le 23 juin qui a perturbé fortement le fonctionnement du 115 en période de canicule. À l'appel de la CGT, les grévistes réclament des hausses de rémunération. Ils protestent aussi contre le risque de remise à la rue de personnes hébergées en urgence depuis l'activation du plan Grand Froid à la fin décembre 2025. Un formateur des jeunes sapeurs-pompiers de Buzoncé dans l'Indre a été condamné à 13 ans de réclusion criminelle pour des viols répétés et des faits de corruption mineure commis entre 2021 et 2024 sur une jeune femme. Il avait rencontré la victime âgée de 16 ans au début des faits dans le cadre de ses fonctions. L'Union européenne applique à partir de ce mercredi son accord commercial avec les États-Unis. Il supprime les droits de douane sur certains produits américains en échange du plafonnement à 15% des taxes imposées par le président américain sur les importations européennes. Cet accord avait été négocié l'été dernier après des menaces de Washington. C'est la fin de ce flash, une très bonne journée à toutes et à tous.
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0: Bonjour, football Coupe du Monde, l'équipe de France l'a emporté nettement 3-0 hier face à la Suède et se qualifie donc pour les huitièmes de finale. Visiblement, pour les Scandinaves, la marche était trop haute pour atteindre le tour suivant. C'est samedi à 23h que les tricolores défieront le Paraguay pour une place en quart. Le Paraguay, tombeur surprise de l'Allemagne lundi à l'issue des tirs au but. De son côté, la Norvège a éliminé la Côte d'Ivoire 2-1 et affrontera le Brésil en huitièmes dimanche. Foot toujours, c'est désormais officiel, Habib Bey n'est plus l'entraîneur de l'Olympique de Marseille. Le coach sénégalais avait pris la succession de Roberto De Zerbi en février avec une mission, qualifier l'OM en Ligue des Champions. Un défi raté puisque les Marseillais ont fini 5e du championnat. Tennis Wimbledon, la Française Loïse Boisson a bien résisté mais s'est inclinée face à Elena Rybakina. Hier au premier tour, la numéro 2 mondiale l'a emporté en 3-7, 6-4, 1-6, 6-3. Toujours du côté des Françaises, après Diane Paris lundi, Léolia Jean-Jean a également rallié le deuxième tour en s'imposant au super tie-break face à la 89e mondiale Véronika Erjavec qui l'avait éliminée au premier tour des qualifications l'an passé. Chez les hommes, le tricolore Kyrian Jacquet s'est qualifié pour le deuxième tour, tout comme ses compatriotes Quentin Alice, Valentin Royer et Adrien Manarino. C'est fini en revanche pour Giovanni Pecci-Péricard, Benjamin Bonzi et Titouan Drogué, battu par Manarino. Fabio Quartararo, 27 ans, quittera bien Yamaha à la fin de la saison. Le pilote français qui n'avait connu que la marque depuis son arrivée en MotoGP devrait rejoindre Honda. C'est la fin de ce flash, une très bonne journée à notre écoute.
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1: Le musée de Toulouse-Lautrec à Albi est un des musées les plus emblématiques du Tarn. Il abrite la plus grande collection publique au monde consacrée à Henri Toulouse-Lautrec, un artiste majeur de la seconde moitié du 19e siècle, issu d'une famille aristocratique et dont la maladie des os de verre a fortement influencé son œuvre multiple. Fanny Girard est directrice et conservatrice du musée.
2: De Toulouse-Lautrec, on a plus de 200 peintures, près de 600 dessins, près de 200 lithographies, le fond complet des 31 affiches de Toulouse-Lautrec, donc vraiment un fond extrêmement important qui a en plus la particularité et pour nous la grande richesse de pouvoir retracer toute la carrière de l'artiste. C'est-à-dire qu'on va vraiment de ses premiers dessins réalisés à 9-10 ans, ses premières peintures à l'huile vers 14 ans, jusqu'à la dernière peinture qu'il peint peu de temps avant sa mort en 1901. Et dans cette production très dense et multiple, notre collection du musée Toulouse-Lautrec va permettre vraiment d'aborder toutes les thématiques et tous ces sujets qui l'ont passionné au cours de sa carrière. Donc on va aller dans les cafés-concerts et les cabarets, vers les maisons closes, vers le théâtre, vers le dessin de presse. Donc ça va permettre vraiment d'avoir un grand panorama de sa production grâce à notre collection.
1: Pauline Coucoureux est adjointe du service des publics et nous guide dans le musée Toulouse-Lautrec.
3: Ce qui me touche beaucoup, c'est l'intention et l'importance qu'il accorde aux émotions des autres et aux attitudes qu'il va faire ressortir des personnes qu'il va rencontrer, qu'il va croquer. Et je trouve que c'est ça qui est particulièrement passionnant.
1: Au musée Toulouse-Lautrec, il n'y a pas que des expositions. Le palais de la Berbie accueille aussi des cours de yoga pour vivre l'étoile autrement ou encore des ateliers pour enfants. Julie anime l'atelier Chahut Couleur.
4: Cet atelier, il s'appelle le Chahut Couleur et il a lieu toute l'année de 10h à 11h30 le mercredi matin. Et le principe, c'est de produire plein d'œuvres à partir des collections du musée. Donc, on s'appuie sur Toulouse-Lautrec, mais pas que. Également, cette année, par exemple, on travaille sur le palais de la Berbie. Et puis aussi toutes les collections aussi anciennes et aussi d'art moderne. Et on va faire plein de techniques différentes. Les enfants, ils connaissent plein de choses.
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Bonjour, quatre autres suspects ont été interpellés hier dans l'enquête sur l'assassinat de Mehdi Kessassi, le frère d'Amin Kessassi. Parmi eux, trois étaient déjà en détention car poursuivis dans d'autres affaires. Fin mars, rappelons que 6 personnes avaient été mises en examen, 5 d'entre elles ont été placées en détention provisoire. L'autopsie des corps des jumelles de 15 mois retrouvées mortes lundi à leur domicile familial à Beuvrage dans le Nord a confirmé leur décès par déshydratation comme pressenti lors des premières constatations. Les parents avaient été placés en garde à vue dès lundi après-midi, des gardes à vue qui ont été prolongées. Plus de 500 parties civiles se sont pourvues devant la cour de cassation à Paris pour contester la confirmation du non-lieu dans le scandale sanitaire du chlordécone selon l'un de leurs avocats, Christophe Legvac. Cette décision de la cour d'appel de Paris ferme la porte à une réouverture de l'enquête pénale sur ce pesticide utilisé dans les bananeraies aux Antilles. Deux anciens élèves du collège-lycée catholique Notre-Dame de Bétharam sont confrontés depuis 11 heures au tribunal de Pau dans les Pyrénées-Atlantiques à un ex-surveillant de l'établissement. Ce dernier est mis en examen pour viol et agression sexuelle et incarcéré depuis février 2025. Fort de rétropédale, le constructeur américain a rappelé des centaines d'ingénieurs expérimentés. L'entreprise admet qu'avoir misé sur l'intelligence artificielle a conduit à trop d'erreurs. Au moins deux personnes ont trouvé la mort à l'aube lors de célébrations à Mexico pour fêter la qualification du Mexique pour les huitièmes de finale de la Coupe du Monde de football. Une jeune femme de 19 ans et un homme de 44 ans sont décédés par asphyxie. C'est la fin de ce flash, une très bonne journée à notre écoute.

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2: Bonjour à tous et à toutes. La fête du sel, c'est à Gruissan le 3 juillet à 19h. Gruissan célèbre son précieux or blanc. Entre tradition et convivialité, la fête du sel est une invitation à découvrir le savoir-faire des sauniers, ces magiciens de la mer qui transforment l'eau en cristaux scintillants. Laurent Gérard se met à table à Carcassonne, à la cité médiévale Théâtre Jean Deschamps, le 4 juillet à 21h30. Avec sa plume affûtée, son humour irrésistible et ses imitations cultes, Laurent Gérard est de retour au Festival de Carcassonne, prêt à se mettre à table. Quand Laurent Gérard passe à table, on sait d'avance que ce sera mitonné, certaines ne manqueront pas d'être bien assaisonnées, quand d'autres seront servies aux petits oignons. Nouvelle carte et plat signature, il y en aura pour tous les goûts. Politique, chanson, télévision et cinéma, toutes ces cibles passeront à la casserole, même les véganes. Les vendanges, impression romantique à Carcassonne, c'est le 4 juillet à 11h à l'église Saint-Vincent. Impression romantique avec Guillaume Gionta de Montpellier, œuvre de Brahms, Saint-Saëns, Franck, Vierne. Chaque samedi de l'été, l'association Organ Bastille de Saint-Louis et Barbacane propose à l'église Saint-Vincent des concerts d'orgue dans le cadre des vendanges. Le collectif emblématique de la scène rock française Tête Raide fera escale au Festival de Carcassonne le lundi 13 juillet à 20h30. L'illusion conjugale d'Éric Assous par le Théâtre du Triangle, c'est le dimanche 12 juillet à 21h30 à la mairie Hôtel de Roland. Après plusieurs années d'un mariage que l'on croyait sans nuages, Jeanne et Maxime décident de se livrer à un exercice aussi périlleux que tentant. Se dire toute la vérité sur leurs petits écarts, mais dans le couple, les aveux sont rarement sans conséquences. Avec l'arrivée d'un troisième personnage, peut-être amant, peut-être révélateur, les certitudes vacillent et les cartes sont sans cesse rabattues. Entre confidence, quiproquo, jalousie, rebondissement, chacun tente de préserver son équilibre ou ce qu'il en reste. Récompensée par 4 Molières lors de sa création, cette pièce est un véritable bijou d'intelligence, de charme et de drôlerie. Les flâneries nocturnes de la Trival reviennent cet été à Carcassonne. Tous les jeudis du 16 juillet au 13 août, de 18h à 23h, la rue Trival se transforme en un véritable lieu de fête et de rencontre entre le Pont Vieux et la cité médiévale. Venez vivre l'ambiance unique des soirées d'été, flâner au cœur d'un quartier authentique et animé, découvrez les créations artisanales, les boutiques locales et les terrasses gourmandes. Merci de votre attention, c'était votre agenda sur Contact FM Occitanie.
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2: Bonjour à tous et à toutes. La fête du sel, c'est à Gruissan le 3 juillet à 19h. Gruissan célèbre son précieux or blanc. Entre tradition et convivialité, la fête du sel est une invitation à découvrir le savoir-faire des sauniers, ces magiciens de la mer qui transforment l'eau en cristaux scintillants. Laurent Girard se met à table à Carcassonne, à la cité médiévale, théâtre Jean Deschamps, le 4 juillet à 21h30. Avec sa plume affûtée, son humour irrésistible et ses imitations cultes, Laurent Girard est de retour au Festival de Carcassonne, prêt à se mettre à table. Quand Laurent Girard passe à table, on sait d'avance que ce sera mitonné, certains ne manqueront pas d'être bien assaisonnés, quand d'autres seront servis aux petits oignons. Nouvelles cartes et plats signature, il y en aura pour tous les goûts. Politique, chansons, télévision et cinéma, toutes ces cibles passeront à la casserole, même les véganes. Les vendanges, impressions romantiques à Carcassonne, c'est le 4 juillet à 11h à l'église Saint-Vincent. Impressions romantiques avec Guillaume Gionta de Montpellier, œuvre de Brahms, Saint-Saëns, Franck, Vierne. Chaque samedi de l'été, l'association Orgue en Bastille de Saint-Louis et Barbacane propose à l'église Saint-Vincent des concerts d'orgue dans le cadre des vendanges. Le collectif emblématique de la scène rock française Tête Raide fera escale au Festival de Carcassonne le lundi 13 juillet à 20h30. L'illusion conjugale d'Éric Assous par le théâtre du Triangle, c'est le dimanche 12 juillet à 21h30 à la mairie Hôtel de Roland. Après plusieurs années d'un mariage que l'on croyait sans nuages, Jeanne et Maxime décident de se livrer à un exercice aussi périlleux que tentant. Se dire toute la vérité sur leurs petits écarts, mais dans le couple, les aveux sont rarement sans conséquence. Avec l'arrivée d'un troisième personnage, peut-être amant, peut-être révélateur, les certitudes vacillent et les cartes sont sans cesse rabattues. Entre confidences, quiproquos, jalousie, rebondissements, chacun tente de préserver son équilibre ou ce qu'il en reste. Récompensée par 4 Molières lors de sa création, cette pièce est un véritable bijou d'intelligence, de charme et de drôlerie. Les flâneries nocturnes de la Trivale reviennent cet été à Carcassonne. Tous les jeudis du 16 juillet au 13 août, de 18h à 23h, la rue Trivale se transforme en un véritable lieu de fête et de rencontre entre le Pont Vieux et la cité médiévale. Venez vivre l'ambiance unique des soirées d'été, flâner au cœur d'un quartier authentique et animé, découvrez les créations artisanales, les boutiques locales et les terrasses gourmandes. Merci de votre attention, c'était votre agenda sur Contact FM Occitanie.
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1: Bonjour à tous et à toutes. Voici les idées sorties dans le département de l'Aude. La fête du sel, c'est à Gruissan le 3 juillet à 19h. Gruissan célèbre son précieux or blanc. Entre tradition et convivialité, la fête du sel est une invitation à découvrir le savoir-faire des sauniers, ces magiciens de la mer qui transforment l'eau en cristaux scintillants. Laurent Giras se met à table à Carcassonne, à la cité médiévale Théâtre Jean Deschamps, le 4 juillet à 21h30. Avec sa plume affûtée, son humour irrésistible et ses imitations cultes, Laurent Giras est de retour au Festival de Carcassonne, prêt à se mettre à table. Quand Laurent Giras passe à table, on sait d'avance que ce sera mitonné, certains ne manqueront pas d'être bien assaisonnés, quand d'autres seront servis aux petits oignons. Nouvelles cartes et plats signatures, il y en aura pour tous les goûts, politiques, chansons, télévision et cinéma. Toutes ces cibles passeront à la casserole, même les véganes. Les vendanges, impression romantique à Carcassonne, c'est le 4 juillet à 11h à l'église Saint-Vincent. Impression romantique avec Guillaume Gionta de Montpellier, œuvre de Brahms, Saint-Saëns, Franck, Vierne. Chaque samedi de l'été, l'association Organ Bastille de Saint-Louis et Barbacane propose à l'église Saint-Vincent des concerts d'orgue dans le cadre des vendanges. Le collectif emblématique de la scène rock française Tête Raide fera escale au Festival de Carcassonne le lundi 13 juillet à 20h30. L'illusion conjugale d'Éric Assous par le Théâtre du Triangle, c'est le dimanche 12 juillet à 21h30 à la mairie Hôtel de Roland. Après plusieurs années d'un mariage que l'on croyait sans nuages, Jeanne et Maxime décident de se livrer à un exercice aussi périlleux que tentant. Se dire toute la vérité sur leurs petits écarts, mais dans le couple, les aveux sont rarement sans conséquences. Avec l'arrivée d'un troisième personnage, peut-être amant, peut-être révélateur, les certitudes vacillent et les cartes sont sans cesse rabattues. Entre confidences, quiproquos, jalousie, rebondissements, chacun tente de préserver son équilibre ou ce qu'il en reste. Récompensée par 4 Molières lors de sa création, cette pièce est un véritable bijou d'intelligence, de charme et de drôlerie. Les flâneries nocturnes de la Trivale reviennent cet été à Carcassonne. Tous les jeudis du 16 juillet au 13 août, de 18h à 23h, la rue Trivale se transforme en un véritable lieu de fête et de rencontre entre le Pont Vieux et la cité médiévale. Venez vivre l'ambiance unique des soirées d'été, flâner au cœur d'un quartier authentique et animé, découvrez les créations artisanales, les boutiques locales et les terrasses gourmandes. Merci de votre attention. 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
1: Bonjour à tous et à toutes. Voici les idées sorties dans le département de l'Aude. La fête du sel, c'est à Gruissan le 3 juillet à 19h. Gruissan célèbre son précieux or blanc. Entre tradition et convivialité, la fête du sel est une invitation à découvrir le savoir-faire des sauniers, ces magiciens de la mer qui transforment l'eau en cristaux scintillants. Laurent Girard se met à table à Carcassonne, à la cité médiévale, théâtre Jean Deschamps, le 4 juillet à 21h30. Avec sa plume affûtée, son humour irrésistible et ses imitations cultes, Laurent Girard est de retour au Festival de Carcassonne, prêt à se mettre à table. Quand Laurent Girard passe à table, on sait d'avance que ce sera mitonné, certains ne manqueront pas d'être bien assaisonnés, quand d'autres seront servis aux petits oignons. Nouvelle carte et plat signature, il y en aura pour tous les goûts, politique, chanson, télévision et cinéma. Toutes ces cibles passeront à la casserole, même les véganes. Les vendanges, impression romantique à Carcassonne, c'est le 4 juillet à 11h à l'église Saint-Vincent. Impression romantique avec Guillaume Gionta de Montpellier, œuvre de Brahms, Saint-Saëns, Franck, Vierne. Chaque samedi de l'été, l'association Orgambasti de Saint-Louis et Barbacane propose à l'église Saint-Vincent des concerts d'orgue dans le cadre des vendanges. Le collectif emblématique de la scène rock française Tête Raide fera escale au Festival de Carcassonne le lundi 13 juillet à 20h30. L'illusion conjugale d'Éric Assous par le théâtre du Triangle, c'est le dimanche 12 juillet à 21h30 à la mairie Hôtel de Roland. Après plusieurs années d'un mariage que l'on croyait sans nuages, Jeanne et Maxime décident de se livrer à un exercice aussi périlleux que tentant. Se dire toute la vérité sur leurs petits écarts, mais dans le couple, les aveux sont rarement sans conséquences. Avec l'arrivée d'un troisième personnage, peut-être amant, peut-être révélateur, les certitudes vacillent et les cartes sont sans cesse rabattues. Entre confidence, quiproquo, jalousie, rebondissement, chacun tente de préserver son équilibre ou ce qu'il en reste. Récompensée par 4 Molières lors de sa création, cette pièce est un véritable bijou d'intelligence, de charme et de drôlerie. Les flâneries nocturnes de la Trivale reviennent cet été à Carcassonne. Tous les jeudis du 16 juillet au 13 août, de 18h à 23h, la rue Trivale se transforme en un véritable lieu de fête et de rencontre entre le Pont Vieux et la cité médiévale. Venez vivre l'ambiance unique des soirées d'été, flâner au cœur d'un quartier authentique et animé, découvrez les créations artisanales et les boutiques locales et les terrasses gourmandes. Merci de votre attention. Retour en musique sur Contact FM Occitanie.
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Bonsoir, les températures ont à peine commencé à descendre légèrement en France que déjà Météo France annonce à partir de ce week-end une nouvelle vague de chaleur. C'est le troisième épisode en à peine plus d'un mois. Le Premier ministre Sébastien Lecornu se rendra demain à Marseille pour une nouvelle cellule interministérielle de crise consacrée à la mobilisation des services de l'État face à la chaleur et au risque d'incendie. Il se rendra également à l'état-major interministériel de zone de défense et de sécurité.

0: Le ministère de l'Agriculture a annoncé la mise à disposition de prêts de trésorerie pour que les éleveurs adaptent leurs bâtiments aux fortes chaleurs. L'objectif est de les aider à s'équiper en système de brumisation et de ventilation pour se préparer aux prochaines canicules, a déclaré la ministre Annie Genevard. L'inflation a décéléré en juin au sein de la zone euro, la hausse des prix retombant à 2,8% sur un an contre 3,2% le mois précédent, selon des données publiées par Eurostat. L'Institut européen de statistique estime que les prix à la consommation ont ralenti dans le sillage des prix de l'énergie, mais aussi des services et des biens industriels. L'actrice Isabelle Adjani a été condamnée en appel à 10 mois d'emprisonnement avec sursis et à une amende de 10 000 euros. Elle était jugée pour fraude fiscale aggravée par la Cour d'appel de Paris. Celle-ci a donc confirmé sa culpabilité, mais a réduit la peine prononcée. En décembre 2023, le tribunal correctionnel de Paris avait condamné l'actrice à 2 ans d'emprisonnement avec sursis et 250 000 euros d'amende. En cause, une domiciliation fictive au Portugal en 2016 et 2017 et une dissimulation de donations en prêt en 2013. C'est la fin de ce flash, une bonne fin de journée à notre écoute.
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0: Bonjour, football Coupe du Monde, l'équipe de France l'a emporté nettement 3-0 hier face à la Suède et se qualifie donc pour les huitièmes de finale. Visiblement, pour les Scandinaves, la marche était trop haute pour atteindre le tour suivant. C'est samedi à 23h que les tricolores défieront le Paraguay pour une place en quart. Le Paraguay, tombeur surprise de l'Allemagne lundi à l'issue des tirs au but. De son côté, la Norvège a éliminé la Côte d'Ivoire 2-1 et affrontera le Brésil en huitième dimanche. Foot toujours, c'est désormais officiel, Habib Bey n'est plus l'entraîneur de l'Olympique de Marseille. Le coach sénégalais avait pris la succession de Roberto De Zerbi en février avec une mission, qualifier l'OM en Ligue des Champions. Un défi raté puisque les Marseillais ont fini 5e du championnat. Tennis Wimbledon, la Française Louise Boisson a bien résisté mais s'est inclinée face à Elena Rybakina. Hier au premier tour, la numéro 2 mondiale l'a emporté en 3-7, 6-4, 1-6, 6-3. Toujours du côté des Françaises, après Diane Paris lundi, Léolia Jean-Jean a également rallié le deuxième tour en s'imposant au super tie-break face à la 89e mondiale Véronika Erjavec qui l'avait éliminée au premier tour de qualification l'an passé. Chez les hommes, le tricolore Kyrian Jacquet s'est qualifié pour le deuxième tour, tout comme ses compatriotes Quentin Ellis, Valentin Royer et Adrien Manarino. C'est fini en revanche pour Giovanni Pecci-Péricard, Benjamin Bonzi et Titouan Drogué, battu par Manarino. Fabio Quartararo, 27 ans, quittera bien Yamaha à la fin de la saison. Le pilote français qui n'avait connu que la marque depuis son arrivée en MotoGP devrait rejoindre Honda. C'est la fin de ce flash, une très bonne journée à notre écoute.

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S'il y a un qualificatif pour Alain Perez, il faut dire que c'est l'homme orchestre. Par excellence, il a une capacité énorme, énorme. Et chanteur, arrangeur, et il a su mélanger diverses sonorités, le jazz latino, son, salsa, timba, le rythme afro-cubain à son style, ce qui font de lui un artiste complet. Il a débuté avec l'orchestre Iraquere, puis passé par Isal Delgado, Paquito de Rivera. Il a joué aussi pour Celia Cruz, pour Caramelo en Espagne. Il a partagé la scène avec Enrique Morente, Paco de Lucía, El Cigala aussi. Donc, c'est un artiste qui a fait ses preuves internationalement. Il revient à Cuba dans les années 2000. Et voilà, il commence à développer sous le style sa force avec d'autres propositions, comme celle-ci par exemple. Il nous amène un texte de García Lorca avec tout son charme. Son de Negros de Cuba, Alain Pérez.

Son de Negros de Cuba, un texto del gran Federico García Lorca, por Alain Daniel. Alain Daniel, la reunión 2015, déjà un prix de mejor álbum de música tradicional tropical, un gran Grammy Award, y aussi ha été nommé a plusieurs reprises après en 2017 aussi. Et récemment, en 2020 aussi, il a fait partie d'une pléiade d'artistes qui ont accompagné l'orchestre Aragon pour un nouveau Grammy Latino. Pour tout dire, c'est un artiste qui, internationalement, est très, très, très, très connu. Nombreux sont ceux qui demandent à Alain Pérez pour faire des performances, des collaborations et qui, il s'est arraché. C'est un artiste. Que vous dire, comme il faut. Alain Pérez nous vient avec un titre, il nous vient avec un titre récent et qu'il adore particulièrement. Ça s'appelle La Lampara. Allez, on va danser maintenant. La Lampara, Alain Pérez.

Isabel Alain Pérez, señores. Et c'est de loin un des artistes les plus, voilà, les plus performants de la pléiade d'artistes cubains de l'histoire, voilà. Et vous direz qu'il est capable de transformer un simple son cubain en une timba diablada. Alain Pérez, ici, en la fiesta latina. Son tu nuevo álbum, Bingo.

Misael Cabrera. Misael Cabrera. Il nous vient de la région centrale de Cuba, Villa Clara. Et depuis sa plus jeune âge, il a été sous le feu de la musique cubaine. Voilà, son père était un grand artiste cubain. Et donc, c'est lui qui l'a lancé à justement ce qui est devenu sa passion, la musique cubaine. Il est considéré comme un des valeurs de la nouvelle génération d'artistes cubains, très actifs en Europe. Il réside à Barcelone. Il séduit aussi les amateurs de musique traditionnelle, des traditionnels que les danseurs et le public international, grâce à son ouvre fidèle et l'esprit du son cubain et ouverte à tout le monde. Misael Cabrera, aquí en Fiesta Latina, señores.

0: La carrière de Misael Cabrera se distingue par une volonté constante de préserver et de valoriser la musique traditionnelle cubaine, telles que les sons, les boleros, les changuis, les cha-cha-cha, la rumba et la timba, tout en leur apportant une approche actuelle et personnelle. Son tout dernier album, El Son Se Viste de Gala, est disponible déjà chez tous les disquaires, donc vous pouvez aller ici, vous le procurer, c'est une tuerie. Abre la boca y prueba, ici su contacto FM, Misael Cabrera.
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Lorsque au mois de mars, on a reçu la nouvelle, au mois de mars dernier, on a reçu la nouvelle du décès de Pablito Ferré, Paulo Fernández Gallo. Et ça a été un choc énorme pour toute la communauté cubaine partout. Et un artiste dans la pleine apogée, la pleine gloire, il était très aimé, très adulé par tous. Timbero, 100% Timbero. Il a été fondateur junto avec José Luis Cortés, El Tosco, membre de la Rebé. Danden, que vous dire, c'était une gloire de la musique cubaine. Malheureusement, il nous quitte lors d'un accident automobilistique en mars 2025. Et ça a été un choc énorme. Une voix indiscutible. Chaque fois qu'il sortait un nouveau album, c'était succès immédiat. Et Pablo Fernández Gallo, malheureusement, pas trop connu ici en France. Je vous le présente, la voix de Pablito Ferré.

Pablo Fernández Gallo, Pablito FG, una gloire de la musique cubaine, malheureusement éteint en mars 2025. Et voilà, j'ai un plaisir énorme de vous le faire connaître, car malheureusement, il n'a jamais fait de grandes tournées en Europe. Et voilà. Et donc, voici Suffocation, un titre indiscutible, un titre qui l'a lancé à un succès énorme. Suffocation, Pablito FG.

le moment de nous quitter vient d'arriver. Voilà, merci, merci à tous pour votre fidélité, pour vos soutiens. Je vous donne rendez-vous pour la semaine prochaine ici même sur Contact FM. Merci à tous. Au revoir.

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